0: sediment of earth. Make up ourselves.
1: Dans ton regard ce soir, j'ai vu un mystère, empreint de mousse et de lichen. Puis il y eut ce vide, ce vertige profond, un souvenir qui me réveille. Je me relève, frappé par les vents qui dominent l'archipel.